Et maintenant, on va continuer avec un morceau d'un gars que j'aime pas mal. Je vais le dédier à mon ami. Bah.

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Je vous déteste. Vous aussi? Ah bah, on est fait pour s'entendre alors. Quoi? Quoi, qu'est-ce que vous dites? Ah, je suis sourde. Un peu. Vous aussi? Ah bah, on est fait pour s'entendre alors.

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0: que je veux dire, c'est que...
1: Et voilà, premier morceau dans cette sélection, cette radio éphémère qui, de toute façon... Parce que là, en fait, on s'est pas présenté, je crois.
2: Je crois pas, on s'est interpellé l'un l'autre, mais sans pour autant se présenter, tu as raison.
1: Voilà, c'est Arnaud et Franck de Sonic Protest, mais vous allez entendre plein d'autres personnes dans ces micros. On organise cette journée avec les Instants Chavirés et le collectif Coax, donc on demandera à ces personnes de venir papoter avec nous. Voilà.
2: On s'est réparti un peu les tâches et c'est vrai que nous est arrivée la fantastique mission d'animer toute la journée radio, toi et moi. Bon, moi, je crois que au tirage au sort, ils ont pris les plus bavards.
1: Ouais, c'est sympa, on a plein de trucs à raconter.
2: Moi, ça me rappelle un truc, je crois que la dernière émission de radio qu'on avait vraiment animée tous les deux, c'était lors de la fermeture du SP20. Alors après, je me suis dit, tiens, non, on en a fait d'autres et tout. Mais c'est bien de se retrouver ici, à cette antenne.
1: Mais ouais, tout à fait. Je pense qu'on va se faire un petit point sur la programmation de la journée, le temps que je retrouve la playlist.
2: On va commencer à 13h par écouter un solo de batterie et d'électronique joué par Shakib Abou Hamdan, qui est un musicien d'origine jordano-libanaise et qui est de passage à Paris pour son travail de dessinateur, d'artiste visuel. Il est en résidence à la Cité internationale des arts. Et du coup, on en profite pour avoir un peu de courant d'air frais d'un musicien qui est de passage ici. C'est pas si courant que ça. On sait bien que la région parisienne, ça peut être un peu hostile pour trouver un endroit où vivre et où pratiquer, etc. Shakib est dans le coin. On pourra l'entendre à ce moment-là. On reprendra l'antenne entre chaque concert pour que justement il y ait des temps techniques là-bas, que ça souffle dans la salle de concert. Le studio dans lequel nous sommes tous les trois, Franck, Eric et moi, se trouve à la Halle Bouchoul. Si vous voulez passer dire bonjour, vous êtes évidemment plus que bienvenus. Et à 13h45, ça sera un mix de Rae, qui est une artiste résidente à Bruxelles, qui est en tournée avec Moineau Écarlate et Tsi. Et on a profité de cette tournée pour les accueillir tous les trois. Ils ont joué hier dans ce qui sera une des dernières dates de ce lieu qui aura été assez éphémère, le Atomic City. Ils sont en forme comme on est le lendemain d'une soirée à Atomic City, donc venez les voir tant qu'ils sont encore debout. En tout cas, Rae va nous gratifier d'un mix précis, pointu, dark, quelque chose comme ça. On pourra trouver les qualificatifs peut-être même après son mix plutôt qu'avant.
1: Ouais, on peut même lancer un jeu si vous avez des qualificatifs à nous envoyer. 3615 zone de silence.
2: Alors pour rester en contact, effectivement, il y a 3615 zone de silence ou 3615 Pinode. Sur ces deux sites qui doivent être tous les deux en .org, il y a des chats sur lesquels on peut se parler avec les doigts.
1: Ça, c'est sympa. On peut communiquer en direct. Vous pouvez nous dire voilà, ce que vous pensez de nos blagues et des jingles, de la
2: plus musique. Plus fort, moins fort, plus de l'arsène. Voilà.
1: De la météo, enfin n'importe quoi.
2: Fait pas chaud.
1: On continue le programme, non? Comme ça, on se fait un petit déroulé.
2: Ben on fait un peu un ping-pong, comme ça.
1: Eh bien, à 14h30, un live de Maba, voilà, qui vient de très loin. On ne l'a pas encore rencontré. Elle est arrivée hier soir, je crois. On l'a découvert en faisant notre travail obscur de programmateur radio, à faire des recherches comme ça, d'artistes qu'on ne connaît pas encore. Et on est tombé sur son boulot, on a trouvé ça très très chouette. On a vu qu'elle avait joué notamment un festival qui se passe du côté de Felletin. On connaît bien Felletin.
2: Maison Rouge, tout ça.
1: Ben ouais, il y a un festival de la montagne, quelque chose comme ça. Oui, mais c'est un autre festival. En tout cas, ça nous a interpellé. On a contacté, on a trouvé son contact.
2: C'est bien fait, Internet.
1: Ils ont un travail comme ça minutieux, et puis et voilà. Et donc elle va jouer à 14h30. Ensuite à 15h15.
2: À 15h15 précise, ça je préfère effectivement pouvoir en parler moi-même parce que c'est le genre d'heure que j'aime bien quand c'est des deux côtés du H, c'est le même chiffre, ce sont des choses que j'aime plutôt bien. Donc à 15h15, on a calé précisément le concert de Ponge. Ponge, c'est Nicolas Rossignol qu'on connaît aussi pour ses fabrications d'électronique qu'il signe sous le nom de Côte du Drone. Des super fabrications d'électronique. Nicolas balance ses activités entre gagne-pain, du temps pour jouer de la musique et du temps pour construire des outils électroniques. Et là, du coup, on a eu envie de pouvoir lui donner un vrai temps pour jouer sa musique. Et cette invitation lui a permis de reprendre du temps pour se concentrer sur cette pratique-là. Et ça sera donc l'occasion de l'écouter à 15h15 à la salle des Instants Chavirés ou en direct à la radio.
1: Voilà, après son live, on fera un petit peu de blabla, comme d'habitude.
2: Tiens, Pong, il vient de Brest. Comme ça, ce serait assez rigolo de se dire qu'il y a plein de gens comme ça qui viennent de un peu à droite, à gauche, qui se sont plantés. On a dit que Shakib Abou Aman, il venait du Liban. Rae, arrivé de Bruxelles. Maba, de Bordeaux.
1: Et non,
2: de sud, tu veux dire, quand tu montres en bas
1: plus, en dessous de la Loire, quoi.
2: En dessous de la Loire, le sud, je crois que c'est comme ça qu'on appelle ça. Pong, il vient de Brest. Et de Lyon, nous arrive Undae. Cindy joue deux projets, elle joue sous le nom de Undae ou Undae Tropique, elle joue plein d'autres trucs aussi. Sa pratique nous avait bien attiré l'oreille et apparemment récemment elle était quand même plutôt partie pour jouer plutôt du Undae Tropique que du Undae. Et un peu à notre demande, elle a ressorti les éléments qui lui permettent de jouer ce set-là Undae du placard, apparemment avec beaucoup de plaisir. Elle avait un peu mis cet aspect-là plus impro XP de côté et elle va venir le partager avec nous à 16h.
1: Et alors justement là, un truc incroyable, et ben on va écouter Undae.
2: Ben c'est génial, c'est hyper bien fait.
1: C'est comme ça parce que
2: on a bien fait de la répéter cette émission.
1: C'est, hein, tu vois,
2: c'est une semaine qu'on le fait.
1: Ça, je monte ça. Ah non, c'est pas ça que je voulais faire. Il faut d'abord que j'arrête l'autre piste, mais non, c'est ça qui est chouette en fait.
2: C'est super, parce qu'on a l'impression que tu plantes vraiment alors que.
1: C'est vrai. Attendez, ça arrive. Hop, et Undae, on va écouter un extrait d'un live Brillantasia Suite.
0: Ça donne des protestes.

0: Zundas Giras.
1: Et il est 12h47 peu de temps. On va. Alors il y avait dans mon casque, moi j'entends autre chose que ma voix. Il y a encore plein de trucs. C'est bien, j'aime bien parler avec d'autres trucs, il n'y a pas de souci. Mais ça y est, je reprends l'antenne et Franck aussi. Nous y retournons.
2: Avec le casque.
1: Donc dans pas très longtemps, premier live Shakib Abou Abnan. Et on s'était dit qu'on faisait un petit tour de la programmation. À 16h45, c'est Emma Kersenbrock qui jouera. Emma Kersenbrock, dont je ne peux absolument pas parler, puisque nous l'écouterons ensemble. Je ne connais pas son travail. C'est une compositrice électroacoustique, si je ne m'abuse. Je ne sais pas avec quel dispositif elle fait du live. On pourra en parler vers 17h15.
3: Ouais, je pense qu'on va l'inviter avec les membres du collectif Coax. On fera une petite table ronde de discussion pour avoir un petit peu l'actualité de Coax. Et puis, voilà, des échanges avec Emma. On n'a pas encore fixé exactement quand. Là, on improvise un peu le programme du plateau radio, mais oui, avec plaisir.
1: Il y a Mono Écarlate qui, lui, jouera à 17h30. Mono Écarlate, c'est le projet solo de Kevin du label Fougère Musique qui opère à partir du plateau des Mille Vaches dans la Creuse. C'est lui dont on disait tout à l'heure qu'il est en tournée avec Rae et Tsi. Il fera un live plutôt à base de cassettes. Super live a priori à ce moment-là vers 17h30 qui enchaînera avec un autre super live évidemment.
3: The Dead Moriax. Ouais, on est très content de les accueillir. En fait, c'est Olivier Prieur, hein, mais il a plusieurs. Des fois, il est avec d'autres gens là. Il va jouer solo. Il vient de faire quelques mois sortir un disque sur Acouphone. Donc pareil, on essaiera peut-être d'avoir et Acouphone et Olivier autour de cette table ou dans les micros. On va se balader aussi avec les micros, parce que les micros HF, donc on va pouvoir aller discuter avec les gens qui font leur stand, qui peuvent pas sortir de leur stand.
1: On va justifier l'investissement matériel, effectivement, d'avoir mobilisé deux micros HF pour cette émission de radio. Et c'est à noter que The Dead Moriax, Olivier va jouer avec du son, mais aussi de la vidéo. Donc à la radio, profitez-en bien, mais surtout si vous êtes dans le quartier, n'hésitez pas à vous rapprocher au moins vers 18h15 pour avoir ce qu'il y a pour les yeux et pour les oreilles. On enchaînera avec un DJ set de DJ Chouf.
3: Alors Chouf, tout le monde le connaît, puisque, enfin en tout cas, c'est les personnes qui suivent Sonic Protest, notamment la dernière édition, le connaissent forcément, puisque c'est lui qui était derrière ces micros HF qu'on est en train de tenir.
1: C'est un peu les siens.
3: On va lui rendre après. Et voilà, David Schufferbad qui fait des émissions de radio, qui fait
1: qui a déjà publié du fanzine aussi, qui organise des concerts de temps en temps. En tout cas, David Schufferbad qui Monsieur Radio, Sonic Protest désormais. Et pour la prochaine édition, on n'en parlera pas trop, parce que c'est pas le sens aujourd'hui. Mais en tout cas, on le retrouvera sûrement à l'antenne également à ce moment-là. Bon, la prochaine édition de Sonic Protest se tiendra du 15 mars au 2 avril.
3: Ah, ça y est,
1: c'est en 2023, ouais. Il y a plein de trucs, on n'en parlera pas plus que ça aujourd'hui, on l'a dit.
3: Je sais pas, peut-être, on n'en sait rien.
1: On verra.
3: On improvise.
1: Julien Boudard, qui jouera à 20h30, précise.
3: Alors là, justement, il se passe un truc, c'est que Chouf, il fait 19h-20h, il vient mixer ici avec nous, on va ramener des platines, et du coup, après, à 20h, le marché s'arrête, et on va tous passer, là, pour le coup, dans la salle de concert, pour trois concerts qui vont s'enchaîner. Julien Boudard à 20h30, Task, qui est un nouveau projet de Coax. On a des enregistrements inédits là sous le manteau.
1: C'est un trio qui réunit Simon Enoch, Prune Béchaud et Augustin Bette. Donc c'est trois musiciens qu'on connaît évidemment bien dans plein de formations. Prune Béchaud, on l'avait vu dans Pancras par exemple, ce magnifique groupe. Augustin Bette, il joue face à quelqu'un qui vient du collectif 2035, qui joue par exemple aussi en duo avec Nina Garcia. Et Simon Enoch, qui est un des quatre piliers du collectif Coax, qu'on a vu en solo sous le nom de We Use Cookies et dans plein d'autres formations. C'est pas tout à fait leur premier concert, mais c'est vrai que c'est un projet naissant.
3: Et on finira en beauté avec le live de Tsi. Voilà, 22h30. Alors, il y aura aussi toujours un petit peu de radio, plateau radio, hein, entre les lives, on verra, on s'est laissé aussi du temps pour ça, des playlists. On a demandé un petit peu à toute l'équipe de Zone de Silence de nous envoyer morceaux de musique qu'ils aimaient bien. Donc on vous diffusera ça sous la forme de playlist à ce moment-là, où on prendra la parole, on verra. On verra où on en sera à ce moment-là.
1: Alors j'ai Manu sur le chat, Manu de...
2: Salut Manu.
1: Manu qui rediffuse le 12h23-23h12 dans la région de Toulouse sur Radio Radio. Qui nous pose des petites questions sur le chat, qui nous dit de temps en temps entre deux concerts, j'ai envie de présenter à la sauce Radio Radio, est-ce que c'est possible que vous me fassiez un signe par ici quand le prochain concert va commencer? Alors, on fait vraiment comme sur France Inter, on lit les trucs sur les écrans et on répond au micro.
3: On n'est pas filmé par contre.
1: Ah merde, ah. Bah, on fera faire une quatrième édition du truc pour
3: en même temps, avec les looks qu'on a, c'est peut-être mieux quand même.
1: Enfin, on est tous fringués comme le Père Noël. Et Manu, ouais, j'ai essayé de t'envoyer un message en MP sur le chat, mais je voudrais m'assurer que tu as bien reçu l'information. On va respecter scrupuleusement les heures de concert qui sont indiquées sur le site de Zone de Silence. Alors peut-être ce qu'il faut, ça sera peut-être les tops de la fin, non ? Parce que les concerts, tu vas les écouter. Donc si cette réponse te satisfait, lève le pouce, et sinon, on va continuer de nous écrire des messages.
3: On peut s'écouter un petit peu de musique. Qu'est-ce que vous voulez écouter, Arnaud Rivière ?
1: Eh bien, je n'ai aucune idée de ce qui traîne dans ton ordinateur.
3: Moi, je... C'est de la salle, ça ?
1: Eh ben.
3: Mais non, ce sera pour plus tard. Mais je sais pas, on parlait de Moineau Écarlate. On écoute Moineau Écarlate ? Buffotoxine.

0: nous y revoilà. Retour à l'antenne. On a écouté Moineau Écarlate, un enregistrement. On écoutera Moineau Écarlate en live. C'est une journée qui va mêler un petit peu du son fixé, du son en direct, du commerce équitable et de la rigolade. Les concerts vont commencer dans une minute. Attention, une minute. L'avantage, c'est qu'il y a un programme informatique qui va nous couper la parole exactement au moment où le concert va commencer. C'est quand même plutôt bien fait, la technologie. La sauce peanut, quoi.
1: C'est pas de la censure, hein.
0: Non, non, c'est juste qu'on est sûr que ça fonctionne. Shakib Abou Hamdan, au 7 rue Charles Lenoir, 9300 Montreuil, France.
2: For each of these values is...
0: À 13h, en attendant, on va meubler un peu.
2: And that is exactly...

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1: Et on a l'antenne ou pas? Ah oui, alors par contre, on n'a pas assez de casques pour tout le monde.
2: On a l'antenne ou pas?
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2: Ah oui, alors par contre, on n'a pas assez de casques pour tout le monde.
1: On a l'antenne ou pas?
2: Ouais.
1: Ah oui, alors par contre, on n'a pas assez de casques pour tout le monde.
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1: On est toujours en direct de la halle Bouchoul, 12h23, 23h12. Et on a avec nous l'équipe des instants chavirés. Alors, il faut bien parler dans les micros. Tiens,
3: bonjour tout le monde.
1: Salut JF.
4: Salut.
1: Alors, attends, je vais te monter un petit peu parce que je t'entends pas beaucoup. Hélène.
4: Salut, salut.
1: Et ouais, ça marche. Bah voilà, moi je voulais un petit peu parler de l'actualité des instants et puis notamment de cette grande nouveauté incroyable, un projet je pense qui sur lequel vous travaillez depuis un bout de temps et qui commence à voir le jour.
3: Ouais, ça voit le jour aujourd'hui même.
1: Incroyable.
3: Donc ouais, c'est un projet simple et extraordinaire. Non, dans le sens,